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de la haute couture et son ami, un mannequin, ont été trouvés morts dans un appartement de Paris ce matin de bonne heure, abattus à coups de revolver. Apparemment le résultat d'un bizarre triangle d'amour. Jean-Louis Delon était bien connu pour son association avec Vogue et de nombreuses autres revues de haute couture. Sa compagne, Nicole Garnier, était considérée comme un des mannequins vedettes et avait une réputation mondiale.